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1: Bonjour à toutes et à tous et bienvenue dans l'agenda culturel de cette semaine. Le printemps est arrivé pendant ce long week-end et comme un autre long week-end nous attend, je vais vous présenter toutes les activités à ne pas manquer pour la semaine prochaine à Tournon et ses alentours. Mardi 26 mai, je vous propose une chasse à trésors gratuite dans la vignoble du Baludic, une application qui vous guide à travers la chasse. Cela a lieu à Gervin et c'est accessible pendant tout le mois de mai. Mercredi 27 mai, un concert exceptionnel se tiendra au Point Commun. Jizz, une figure importante et attachante de la scène rap slam, sera présent au Point Commun. Armé d'un flow vif, il clame, joue avec le public et livre des véritables performances. Le concert commence à 19h30 et s'est suivi par le Bœuf Jazz Manouche. Jeudi 28 mai, venez à la salle de chêne à Brun pour une conférence sur la communication animale intuitive animée par Pascal Beauvray. L'entrée est libre et l'événement commence à 20h. C'est la fin de cet agenda culturel. Profitez toujours bien de la culture locale et vous trouvez toutes les infos sur les sites des organisateurs.
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0: Bonjour à toutes et tous et soyez les bienvenus dans ce nouvel épisode de l'Imaginoir. L'Imaginoir est une émission co-construite en étroite collaboration avec des personnes touchées de près ou de plus loin par la déficience visuelle. Si c'est votre cas et vous voulez faire partie de l'aventure, eh bien pas une minute à perdre, contactez-nous et faisons ensemble par mail à l'imaginoir@lilo.org ou trouvez-nous sur Facebook, YouTube ou Instagram. Et sur Instagram, petite subtilité, notre raccourci est l'Imaginoir Radio. L'Imaginoir, L-I-M-A-G-I-N-O-I-R. Au menu du jour, on vous emmène en République démocratique du Congo à la rencontre de Fabrice Banza, qui nous écoute assidûment depuis plusieurs mois, et ce qui me permet d'ailleurs de passer un bonjour fraternel à notre ami Caleb. Puis nous retrouverons Céline de la chaîne YouTube Ma Vision Cavalière qui nous parlera aujourd'hui d'un défi pour l'espoir. Et pour terminer, eh bien nous ferons la connaissance de Chantal, rencontrée il y a quelques mois grâce à Odile, et qui nous parlera d'une autre association solidaire, Canette Partage. Mais de tout ça, on en reparlera un peu plus tard dans l'émission. Je vous souhaite une bonne écoute et vous laisse en compagnie de Fabrice, qui va sans tarder se présenter. Vous êtes bien à l'écoute de l'Imaginoir. Fabrice, c'est à toi.
1: Hello, je m'appelle Fabrice Banza, depuis la République démocratique du Congo, précisément dans la ville de Lubumbashi, dans le sud-est de la RDC ou de la République démocratique du Congo en sigle. En effet, je suis né à Likasi et j'ai grandi à Likasi. Et ce fut dans l'année 2006 où j'ai rencontré un problème de vision. Et avant d'aller plus loin avec cette histoire, l'objectif pour lequel je passe dans cette émission, c'est pour encourager des personnes qui sont dans le même état ou qui se retrouvent dans le même état que moi, leur dire que c'est encore possible, leur réconforter, leur donner une lueur d'espoir, puisque la plupart des gens pense qu'être non-voyant, pense qu'être dépourvu de la vue, c'est la fin. Et alors à partir de cette histoire, ou à partir de mon histoire, je suis venu vous réconforter, vous dire que c'est encore possible. Ce n'est pas fini, c'est encore possible. Au fait, c'est dans cette année 2006 où j'ai eu à contracter une maladie. Et cette maladie, c'est la maladie de la rougeole. C'est à partir de ce moment que j'ai commencé à avoir un problème de vision. Tout ce temps, je voyais. Mais il est arrivé un jour où je me suis réveillé. Je ne pouvais plus voir encore. Quand je me suis réveillé, j'étais dépourvu de ma vision. Je ne pouvais plus encore voir comme toutes les personnes. Et alors, c'est quelque chose qui avait vraiment découragé ma famille. C'est quelque chose qui avait vraiment enlevé la paix dans les cœurs de mes parents. Et c'était vraiment difficile à supporter et à expliquer. Et malgré cela, mes parents avaient pris la décision de chercher une solution par rapport à ça. Et la solution, c'était de venir dans la ville de Lubumbashi, comme il y avait des spécialistes en ce qui concerne les problèmes des yeux à l'hôpital Sendwe. J'ai subi une opération, mais quelle que soit l'opération, ça n'avait pas toujours allé, ça n'avait pas toujours marché.

Ce fut un moment, quand nous étions à l'hôpital avec mes parents, il y avait une visite des sœurs de la charité de Jésus et de Marie. Et elles avaient l'habitude parfois de venir visiter l'hôpital Sindoué chaque fois. Et c'est en ce moment-là qu'on s'était aussi rencontrés avec eux. Elles ont essayé de parler, d'échanger avec mes parents en ce qui concerne mon cas. Et mes parents leur avaient expliqué le pourquoi ou la raison pour laquelle j'avais perdu ma vue. Vraiment, c'était dur, car mes parents s'étaient déjà découragés. Ils ne savaient pas encore qu'il y aurait l'espoir pour moi. C'est en ce moment où les sœurs ont parlé à mes parents, elles ont réconforté mes parents en leur disant que c'était encore possible pour un non-voyant. Et les sœurs de la charité de Jésus et de Marie, que je salue en passant, avaient dit à mes parents qu'il y avait une école des aveugles ou une école de non-voyants qu'on appelait l'Institut Nouveau Enfants Aveugles. Et c'est en ce moment-là, après cette information, nous sommes retournés dans la ville de Likasi, qui est aussi une grande ville de notre pays, la RDC. Quand nous sommes retournés, nous nous sommes apprêtés en ce mois d'août, puisque dans le mois de septembre, il fallait déjà que l'année scolaire reprenne. Et c'est en ce moment-là que l'année scolaire avait repris dans l'année 2006-2007. Et moi, j'étais devenu aveugle total, j'étais devenu non-voyant. Je ne voyais plus encore. La lumière avait disparu, ou même la vie avait disparu.

0: Vous êtes bien à l'écoute de l'Imaginoir. On est en compagnie de Fabrice qui nous raconte son parcours de déficient visuel en République démocratique du Congo. Retour à l'entretien.
1: Et alors, quand je suis parti à Lubumbashi, c'était difficile pour moi de me retrouver à l'Institut Nord. Vu que j'étais nouveau, je ne savais pas me retrouver, je ne pouvais pas détecter les dortoirs, les réfectoires, et c'était vraiment difficile pour moi. Mais en évoluant avec les amis, je me suis retrouvé dans l'enclos où j'ai trouvé des personnes de même cas que moi. C'était ma seule consolation, puisque déjà mes parents, ces temps-là, étaient retournés à Likasi, toujours découragés. Pour eux, ils pensaient que ça ne pouvait pas aller. Et alors, j'ai appris l'écriture braille. En tout cas, je m'étais retrouvé à l'internat, à l'école quand même. J'avais commencé à reprendre espoir, j'avais commencé à reprendre courage, puisque l'endroit où j'étais arrivé, j'avais trouvé au moins une lueur d'espoir. Au fait, c'était en janvier où il fallait prendre les vacances de Noël. Et quand je suis retourné dans ma ville d'origine, qui est la ville de Likasi, mes parents avaient constaté un changement. Mes parents avaient constaté que je n'étais pas la même personne, que j'avais changé, je pouvais me retrouver, je pouvais marcher seul, je pouvais me repérer ça et là. Et c'était vraiment bien pour les parents. C'était quelque chose qui avait au moins réconforté mes parents, qui avait au moins fait croire à mes parents que c'était encore possible pour moi. Et c'est en ce moment-là que j'avais décidé d'aller m'inscrire à un centre d'anglais. Vu que dans mon quartier, il y avait un ami à moi qui aimait vraiment l'anglais. Alors, c'était quelqu'un qui m'avait aussi boosté. Je me suis décidé aussi d'aller m'inscrire à un centre d'anglais. Mais quelque chose de bizarre, c'est que quand je suis arrivé à ce centre d'anglais, l'effet juste de mes voix, ils m'ont jugé par rapport à ce que j'étais, par rapport à mon handicap. Et ils se sont dit, comme il ne peut pas réussir, selon eux, comme il ne peut pas réussir à s'intégrer, faisons-lui passer à un test pour voir si je pouvais être capable d'apprendre aussi l'anglais selon eux. J'ai réussi à ce test et c'était quelque chose qui avait vraiment étonné les centres, qui avait étonné vraiment tous les professeurs du centre. Et c'était quelque chose qui a intrigué tout le monde. Et alors, ils ne pouvaient plus encore me mettre des barrières. Raison pour laquelle j'ai commencé à apprendre l'anglais. Et quand je suis retourné dans cette année, l'année c'était maintenant l'année 2007, l'anglais est devenu aussi quelque chose d'important pour moi. Ça m'a donné de la valeur à l'internat. Mes amis pouvaient me côtoyer.

J'ai été formé à l'école avec le braille, avec l'informatique. Et jusqu'à ce que j'ai fini mes études. Et vraiment, c'était un parcours mais parsemé des obstacles mais que nous avons eu à franchir. Et maintenant, à un moment, j'ai pris la décision d'aller encore à l'école de musique où j'ai appris le piano et c'est quelque chose aussi qui a fait de moi un grand homme, qui a fait de moi une grande personnalité.

0: Donc, je joue au piano et pour le moment, je suis professeur d'anglais. Là, je suis à l'université. Déjà, je suis en train d'écrire mon mémoire de fin de cycle pour mon baccalauréat. Et cette année, c'est ma dernière année où je vais devoir défendre afin de finir mes études. Ça n'a pas été facile dans ma vie, mais je me suis donné pour arriver jusqu'au niveau où je suis. J'ai fait le mieux de moi-même. Je me suis battu afin de marquer l'histoire, afin d'écrire une histoire que le monde est en train de lire. Raison pour laquelle à celui qui se retrouve dans le même cas que moi, mais qui va entendre la voix de Fabrice, cette personne doit se souvenir que c'est encore possible, rien n'est impossible. Le problème, c'est avoir le courage de foncer, d'aller plus loin, et ça va aller. Merci bien.
1: I'm explaining, right?
2: Voilà, merci à Fabrice pour le partage de son témoignage. Il est temps pour nous d'aller retrouver Céline, atteinte de rétinite pigmentaire, avec qui nous avons fait connaissance dans l'émission précédente et qui, je vous le rappelle, a ouvert une page YouTube nommée « Ma vision cavalière ». Vous êtes bien ? À l'écoute de l'Imaginoir, Céline, c'est à toi.
3: Aujourd'hui, je veux vous raconter une histoire qui me touche profondément, qui me bouleverse même. En décembre, mon cousin m'a offert un cadeau exceptionnel. Il s'est engagé dans la Trans-Portugal 2026, une épreuve cycliste hors norme. Sur plus de 800 km, il va traverser tout le Portugal avec un dénivelé total de plus de 12 000 mètres. Chaque étape est exigeante, avec des montées techniques, des descentes rapides et des conditions parfois difficiles. Mais il ne le fait pas que pour lui. Il le fait pour moi, il le fait pour toutes les personnes qui vivent avec la rétinite pigmentaire. La rétinite pigmentaire est une maladie génétique rare qui entraîne une dégénérescence progressive de la rétine, réduisant peu à peu le champ visuel et menant parfois, souvent même, à la cécité. Elle est encore mal connue, mais des progrès sont possibles. Il soutient l'association IRRP, qui joue un rôle crucial en finançant la recherche sur cette maladie. L'IRRP permet de financer des projets innovants, des essais cliniques, des études qui nous rapprochent un jour d'un traitement. Ce projet, la Trans-Portugal, c'est bien plus qu'une course. C'est un symbole, un défi où chaque kilomètre représente l'espoir. Je suis profondément admirative de son engagement, de sa persévérance, de chaque coup de pédale qui le rapproche chaque fois de son but. Et je veux remercier de tout cœur les partenaires et les personnes qui ont déjà donné sur la cagnotte en ligne. Votre soutien est vital, il permet d'avancer, de donner de l'espoir et il rend le rêve accessible. Enfin, si cette aventure vous touche, je vous invite à suivre GoCycling23 sur Facebook et Instagram pour suivre toutes les étapes de ce défi. Vous trouverez aussi en lien la cagnotte dans la barre de description. Même 1 euro est une contribution précieuse. Chaque petit don, chaque partage rapproche un peu plus de l'espoir. Merci du fond du cœur d'être à nos côtés.
2: Alors si vous voulez en savoir plus et faire un don pour faire avancer la recherche sur la rétinite pigmentaire, le plus simple étant de vous rendre sur le site Hello Asso, que vous connaissez peut-être. Sur ce site, trouvez la page GoCycling23. Ça s'écrit G-O-C-Y-C-L-I-N-G 23. Et cette page vous emmènera sur la page de dons. Sinon, vous pouvez également rendre visite à Céline sur sa page YouTube Vous y trouverez toutes les infos. Sa page se nomme « Ma vision cavalière ». Allez, on part maintenant à la rencontre de Chantal. Chantal est bénévole dans l'association Canette Partage. Et de cette association, on en reparlera sûrement dans une prochaine émission. On vous propose ce témoignage, c'est afin de rendre hommage à toutes ces personnes, anonymes, discrètes, des bénévoles, qui font vivre réellement au quotidien la solidarité, et qui rend ce pays, eh bien, pas si moche, et qui concrètement apportent soutien et réconfort à des personnes touchées, par exemple, par le handicap. Donc Chantal, le micro est à toi.
4: Donc, je m'appelle Chantal, Marie-Chantal Pionnier, j'ai 71 ans et j'ai été amenée à suivre Laurent Gauthier dans son parcours pour notre association Canette Partage qui recycle les canettes pour aider les enfants vulnérables, surtout les enfants. Je suis leur trésorière à Canette Partage et j'accompagne Laurent. Donc, s'il faut partir en train, j'organise un petit peu toutes les visites qu'on fait en France pour aller faire connaître notre association.
2: Mais alors, qu'est-ce qui t'a fait rentrer dans cette association et puis aussi t'engager quelque part ?
4: J'étais vice-présidente d'un syndicat de déchets, puisque je suis adjoint au maire depuis 25 ans. Et pour l'agglomération du Gard-Aubagnin, je m'occupais du SIDOM, du syndicat intercommunal pour les ordures ménagères. Et j'ai fait la connaissance de Laurent Gauthier, qui, avec son association, puisque c'était parti du conseil municipal des jeunes de Bagnols-sur-Cèze, c'était pour œuvrer pour la récupération des canettes. Et moi, quelque part, ça m'a plu. En plus de ça, mon fils, qui était le gardien de Montpellier Footeux, voulait un peu s'impliquer. Donc ça a été le premier parrain de l'association. Et c'est ce qui m'a fait rester un petit peu dans la note pour accompagner Laurent dans ses démarches. Parce que l'association, maintenant, n'arrête pas de grandir. Elle s'étend aussi au niveau national. On va jusqu'en Normandie. Récemment, on était à Toulouse. On fait beaucoup de déplacements, justement, parce qu'on a des gens qui, sur le territoire, nous aident à récupérer les canettes. Et donc, on ne peut qu'aller les féliciter de ce qu'ils font pour Canette Partage. Hein, voilà. Le site est très important. Il y a toutes les actions menées chaque année depuis 2009, toutes les actions, tous les partenariats, tous les dons qu'on a fait, tous les enfants qu'on a aidés.
2: Bien sûr, on vous invite à écouter l'émission jusqu'au bout. Mais si vous voulez d'ores et déjà en savoir plus sur l'association Canette Partage, eh bien, je vous donne leur site. Rendez-vous sur canettepartage.fr. Canette, attention, ça s'écrit avec la lettre K. Canette, partage.fr. Allez, l'heure tourne, on retrouve une dernière fois Chantal. Vous êtes bien à l'écoute de l'imaginoire. Retour à l'entretien.
4: Des gens sont intéressés, un lycée. Vous allez sur le site, vous allez voir votre région, vous allez voir les différents recycleurs qui sont à votre proximité. Et donc c'est là où après moi j'agis, parce que les gens apportent les canettes chez les recycleurs. Les recycleurs me font un relevé. Donc ça peut être un relevé de 60 centimes, comme un jour j'ai fait une facture de 60 centimes, jusqu'à des 700, 800 euros, parce que les gens apportent beaucoup de ferraille, notamment ces fameuses petites canettes, sachant qu'une canette fait 12 grammes, donc il en faut beaucoup, beaucoup, beaucoup pour avoir de l'argent. Mais bon, je peux faire des factures de 3 euros, 6 euros, voilà.
2: D'accord.
4: Donc moi, ça, c'est mon travail. Et je fais des factures mensuellement à chaque recycleur qui nous font des virements sur le compte. Après, c'est sous forme de dons. Il y a beaucoup de gens qui optent pour les dons. On fait des dons à des associations, les Restos du Cœur, les Pupilles des Pompiers, à plusieurs associations. Donc, on reçoit l'argent, mais c'est reversé aussitôt.
2: D'accord. Voilà. Merci à Chantal, Odile, Céline et Fabrice. Exceptionnellement, je reprends la parole un peu plus tôt que d'habitude, car j'aimerais vous redonner tous les liens cités dans l'émission et j'aimerais vous laisser le temps de les noter. On commence par la dernière citée, c'est-à-dire Canette Partage. Rendez-vous sur leur site Canette Partage. Attention, Canette, K, GOCYCLING23. Nous vous avons également parlé de GoCycling23 qui propose une cagnotte en ligne afin de récolter des dons pour faire avancer la recherche sur la rétinite pigmentaire. Eh bien, rendez-vous cette fois sur le site Hello Asso et faites une recherche via GoCycling23. GOCYCLING23. Et pour faire suite au témoignage de Fabrice, eh bien, on vous invite à vous rendre sur la page Facebook nommée Oasis School for the Blind, une école montée par Caleb et ses collègues en RDC afin de venir en aide aux jeunes déficients visuels, et un don leur sera également très utile. L'Imaginoire est une émission co-construite avec des personnes touchées par la déficience visuelle. Si c'est votre cas, je le répète, contactez-nous et faisons ensemble. Trouvez-nous sur nos réseaux sociaux ou contactez-nous directement par mail à l'imaginoire@lilo.org. L'Imaginoire est une émission produite par l'association Résonance. L'Imaginoire est soutenue par la CAF Drôme et on les remercie. Car sinon, cette émission n'existerait pas. Mais de ça, on en reparlera dans l'émission prochaine. À bientôt, donc, pour une nouvelle émission.

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0: Bienvenue à toutes et à tous dans cette nouvelle émission du Voyage intérieur présentée par Richard Federman. Aujourd'hui, nous allons explorer des idées d'un penseur qui dérange autant qu'il inspire. Bernard Friot est un sociologue et économiste français. Il propose une vision radicalement différente du travail, de la richesse et de notre rapport à l'économie. Dans un monde dominé par la précarité de l'emploi, la financiarisation de l'économie et la remise en cause des droits sociaux, Bernard Friot ose poser une question simple mais révolutionnaire. Et si nous avions déjà les bases d'un autre système, plus juste, plus libre et sans capitalisme, connu pour son concept de salaire à vie, je vous invite aujourd'hui à faire connaissance avec lui. Bonjour Bernard.
1: Bonjour Richard.
0: Ce n'est pas par hasard si on se rencontre à la Bibliothèque nationale universitaire de Strasbourg pour fêter le 500e anniversaire de la réforme de Martin Luther. Le 31 octobre 1517, Martin Luther affiche aux portes des églises 95 thèses qui dénoncent la pratique des indulgences, qui promettent aux fidèles d'accéder plus rapidement au paradis contre le paiement d'un tribut au clergé. Le protestantisme vient de naître. Es-tu un luthérien, un réformiste, un marxiste? Tu emploies souvent le terme de religion du capitalisme. Peux-tu nous expliquer les rouages du capitalisme?
1: De fait, oui, j'ai été amené par les circonstances, hein, c'est toujours comme ça que les choses se font, à évoquer un moment où j'en avais assez, j'en ai toujours assez d'ailleurs, de l'usage raciste de la laïcité par le Front National, à transposer, disons, ce qu'on dit habituellement de la laïcité, séparation de l'Église et de l'État, à cette religion séculière extrêmement présente, elle, et omniprésente dans l'État, qu'est le capitalisme. Et donc, la métaphore, à mon avis, est tout à fait importante, parce qu'on sous-estime complètement le poids de des croyances dans la façon dont l'État prétend faire des politiques exonérées de tout a priori. En réalité, non. Il y a des dogmes capitalistes qui sont en permanence au fondement des politiques publiques, et il est temps que nous séparions l'État et les politiques publiques de ces dogmes-là.
0: Donne-nous un exemple d'un dogme, par exemple, capitalisme.
1: Ben, l'exemple, je sais pas moi, le fait de conduire dès le début du collège, on conduit nos gamins dans des salons d'orientation pour qu'ils conforment l'ambition qu'ils ont sur eux-mêmes aux exigences du marché du travail. Ben, les exigences du marché du travail, c'est Dieu. Là, nous sommes dans un rapport à une divinité qui est le marché du travail. Le marché du travail a des exigences, cette divinité exige, et nous devons nous conformer à ces exigences. Sinon, nous allons être punis. Nous allons être chômeurs, il faudra qu'on aille à Confesse. Il faudra qu'on aille trouver un conseiller de Pôle emploi qui va nous dire mais mon fils, à vous t'empêcher. T'es chômeur, là, qu'est-ce qui se passe? Qu'est-ce qui s'est passé? Qu'est-ce qu'il y a eu? Qu'est-ce que t'as fait? Qu'est-ce que t'as pas fait? Alors, on va bredouiller deux, trois trucs, s'accuser d'un péché. Et puis le conseiller de Pôle emploi va nous prescrire une pénitence, un check-up, une formation, quelque chose qui va nous permettre de sortir de cet état de pécheur. Et on accepte ça. Pour moi, ça me laisse complètement rêveur, maintenant que je suis devenu complètement laïque, vraiment laïque. C'est-à-dire non pas simplement contre la burqa. Laïque au sens où j'essaye de traquer tout ce qui, dans les politiques publiques, relève de la croyance. Eh bien, il n'y a aucune raison que nous allions confesser notre péché de chômage devant un curaillon de Pôle emploi.
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1: Comment tu imagines l'école? Finalement, c'est d'être dans le marché du travail, nous former pour être de bons employeurs ou de bons ouvriers. Je ne sais pas comment je peux trouver le bon terme, mais comment tu peux imaginer l'école?
2: Ah bah, bien sûr que l'école est en grande difficulté au fur et à mesure que le poids du marché du travail s'impose aux élèves et aux enseignants, où ils sont censés préparer des travailleurs sur le marché du travail. C'est une vocation aberrante qui fait que le rapport au savoir des élèves est de plus en plus instrumenté par le souci d'être dans la bonne filière, tout qu'il y a les parents sur le dos qui veillent à ce que les gamins soient dans la bonne filière pour satisfaire correctement aux exigences du marché du travail. Et puis les profs, quel que soit leur souci d'entretenir un rapport gratuit au savoir, sont obligés de se conformer plus ou moins à ces exigences proprement capitalistes. Former quelqu'un à la compétition sur le marché du travail, c'est naturaliser la forme capitaliste de mise au travail. Tout autre rôle serait une école qui forme à la co-responsabilité économique, parce que nous serions tous propriétaires de l'outil de travail, copropriétaires d'usage des outils de travail, responsables de la vie économique, décideurs, et donc devant nous former dès l'enfance à la capacité de décider, à la capacité de comprendre l'économie, à la capacité d'être souverain sur le travail et la valeur économique. Ça, voilà une sacrée
1: réforme.
2: Je vais retirer le mot sacré. Voilà une très belle mission pour l'école, hein, éduquer à la co-responsabilité et non pas à l'absurde compétition sur le marché du travail.
1: Est-ce qu'il y a d'autres penseurs qui aussi sont sur le chemin? Est-ce qu'il y a déjà quelque chose qui existe à ce niveau-là?
2: Et bien sûr, hein, nous avons eu une période très glorieuse en France, hein, de ce point de vue-là, du point de vue de l'émancipation, hein, qui est la fin des années 40, et le plan Langevin-Wallon, hein, qui a été rangé immédiatement dans le tiroir par le ministre SFIO de l'époque de l'Éducation nationale. Hein, mais le plan Langevin-Wallon est un plan qui a la même ambition que le plan de général de sécurité sociale de 1945, etc. Nous avons en 44, 45, 46, 47, jusqu'à l'élimination des communistes du gouvernement en 47, nous avons une dynamique tout à fait intéressante. Et en matière d'école, le plan Langevin-Wallon a effectivement comme ambition de former des co-responsables de la vie économique et non pas des travailleurs aptes à parcourir glorieusement un marché du travail qui les soumet au bon vouloir des employeurs. Dans la lignée du plan Langevin-Wallon, je pense par exemple aux travaux de Jean-Pierre Terrail aujourd'hui, Terrail, T-E-2-R-A-I-L, Jean-Pierre Terrail, du groupe de recherche sur la démocratisation scolaire, le GRDS, qu'il anime avec d'autres, Janine Reinstadt et autres collègues, sur une autre école, hein, qu'une école préparant à la compétition sur le marché du travail.
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1: Qu'est-ce que ça veut dire travail pour toi? C'est un terme positif ou c'est un terme négatif?
2: Ah, travail pour moi c'est un terme très positif.
1: Justement, si je reprends l'étymologie du mot travail qui veut dire en latin trépalium, un instrument auquel on attachait les animaux pour les ferrer ou les soigner, et on l'utilisait même pour punir les esclaves. De plus, nous attribuons une fête du travail qui est un jour férié, un jour saint, le 1er mai. Bernard, toi tu es un économiste et un sociologue, tu développes une autre réflexion sur la révolution du salariat. qui est une émancipation au travail. J'aimerais que tu nous aides à y voir plus clair, justement, pour nous libérer des préjugés sur le monde du travail, car tu es un bon pédagogue. Si je suis chômeur, je n'ai plus de crédit aux yeux de la société, car je ne réponds plus aux exigences du travail, je deviens un inactif, voire un marginal.
2: D'abord, l'étymologie par tripalium est une étymologie complètement bidon. Excuse-moi, mais ça vaut Sororbona comme origine de Sorbonne, ou je sais pas trop quelle autre élucubration. Parce que c'est du latin, que c'est étymologique. Travail, ça a plutôt à voir avec l'anglais travel. C'est un déplacement avec. On se déplace, hein, comme dans le voyage, le travel, on se déplace tout en assumant une contrainte. On se déplace, on déplace et on passe une contrainte. C'est extrêmement positif, au contraire. L'étymologie de travail, c'est quelque chose qui définit en quelque sorte notre humanité, hein, se déplacer en dépassant des contraintes, en les assumant, en s'en émancipant tout en les assumant. Enfin, c'est formidable, au contraire. Là encore, nous sommes toujours dans la religion capitaliste. Bien. Une religion, c'est quoi une religion ? C'est un ensemble d'institutions, des croyances, des rituels qui naturalisent la violence sociale, qui disent mais non, cette violence elle est naturelle. Alors dans les religions classiques, on va dire mais cette violence là c'est Dieu qui l'a voulu. Bon, et puis dans les religions actuelles plus subtiles, complètement laïcisées, le mot Dieu a disparu, mais pas la religion. Les religions sans Dieu sont les pires, hein. Le marché du travail qui veut ça, c'est la compétitivité qui veut ça, c'est la mondialisation qui veut ça. Voilà. Tous ces termes-là sont des termes entièrement religieux, qui tentent de faire passer pour naturel la violence capitaliste. Et donc, à partir du moment où la classe dirigeante, dans toute société, est celle qui définit ce qui a valeur et qui organise ce qui vaut. Dans tout ce que nous produisons, nous passons notre temps à produire des choses, toutes ne valent pas, toutes n'ont pas de valeur économique, et c'est la classe dirigeante qui décide de ce qui vaut et qui organise ce qui vaut, qui organise le travail. Notre activité, ça c'est très vaste, hein. Je sais pas, je viens de boire un café, il a fallu quelqu'un qui fasse ce café, le serve, etc. Mais j'aurais pu boire chez moi et j'aurais fait le même boulot. Bon, l'activité, c'est ce que nous faisons dans toute notre vie éveillée, mais une partie seulement est réputée être du travail, est réputée produire de la valeur économique. Et la classe dirigeante, c'est celle qui décide de ce qui est travail. Si des parents, la classe dirigeante capitaliste va dire, des parents qui conduisent leurs gamins à l'école, ils ne travaillent pas. Mais une assistante maternelle qui conduit des gamins à l'école, elle travaille. Voilà, ça c'est une convention sociale, hein, puisque c'est la même activité. Conduire des gamins à l'école, par les parents, par la même activité. Mais la même activité va être ou ne pas être du travail selon l'institution dans laquelle elle s'inscrit. Si elle s'inscrit dans l'institution emploi, ou dans l'institution, mieux encore, auto-entrepreneur, alors là, le capital est preneur, il adore. Et il va dire, un auto-entrepreneur, il travaille. En revanche, un parent, ça travaille pas.
0: Et vous avez un mec qui tond du gazon. Bon, il est chez lui, il tond du gazon. Bon, c'est une activité utile, sauf si on est pour la permaculture ou si on est les voisins qui supportent le bruit de la tondeuse, mais qui n'est pas productive. Il ne travaille pas. Hein, si on appelle travail la partie productive de l'activité. Il est actif, mais il ne travaille pas. Vous avez maintenant un fonctionnaire territorial, agent municipal, qui tond du gazon. Alors lui, non seulement il ne travaille pas, mais il dépense. Vous avez un salarié de Veolia, parce que la municipalité a confié à Veolia la concession d'urbanisme, de la tonte des gazons, etc. Ah ben, le salarié de Veolia qui tourne du gazon, évidemment, il travaille. Donc, vous voyez, le capital appelle travail ce qui met en valeur du capital. Tout le reste, c'est de la dépense. C'est de bonne guerre. Mais si nous, nous adhérons à cette religion un peu sossote, et que nous disons, bah oui, effectivement, un soignant, il dépense. Alors qu'on ne parle jamais de dépense d'automobile, on parle de production d'automobile. Pourquoi est-ce qu'on parle de dépenses de santé? Alors qu'évidemment, on produit de la santé. Vous voyez, il y a un enjeu décisif là à sortir de notre représentation capitaliste du travail qui dit ne travaille que ceux qui ont un emploi, qui se mettent au service du capital pour produire des marchandises qui mettent en valeur du capital, ou ne travaille que ceux qui sont indépendants, parce que les travailleurs indépendants sont les plus exploités. Et donc le capital va toujours dire qu'un indépendant travaille. Si vous prenez un boulanger, il est beaucoup plus exploité qu'un salarié. Parce que les salariés, ils se sont organisés pour border l'exploitation. L'exploitation, oui, exploitation. C'est un terme qu'il faut décharger de son, je sais pas quoi, de son imagerie. C'est le fait que du capital ponctionne une partie de la valeur que je produis. Bon, si je suis salarié, c'est évident. Mais si je suis indépendant, c'est pas évident, alors que c'est beaucoup plus important. Un boulanger, il bosse pour le minotier. Un paysan, il bosse pour la grande surface, pour le capital de la grande surface de distribution. Donc, les travailleurs indépendants sont réputés travailler parce qu'ils mettent en valeur du capital, souvent contre leur gré d'ailleurs, et les salariés dans une logique d'entreprise privée capitaliste aussi. Mais ce que nous avons conquis au cours du XXe siècle, ce que le mouvement syndical a conquis au XXe siècle, c'est une autre pratique du travail. Une autre pratique du travail qui nous dit que les fonctionnaires travaillent, d'ailleurs le PIB... C'est l'addition de la production marchande et de la production non marchande. La production de l'administration est évaluée, bien sûr, dans le PIB. Les soignants travaillent, les retraités travaillent, les chômeurs travaillent, les parents travaillent. Bref, tous ceux qui touchent du salaire à travers la mutualisation du salaire qu'opère la sécurité sociale. Nous avons à sortir... le travail du carcan capitaliste qui ne dit que seuls ceux qui ont un emploi et qui produisent des marchandises capitalistes travaillent. Bien sûr que non. Bien sûr que non. C'est une partie seulement du travail, souvent d'ailleurs inutile et dangereux. Alors que le travail que nous reconnaissons sous des formes nouvelles, grâce aux victoires syndicales du XXe siècle... à travers le salaire à vie, à travers la copropriété d'usage, à travers des productions sans actionnaires ni prêteurs, ce travail-là, c'est l'avenir.
2: Depuis maintenant, il y a un trouble dans le travail. C'est-à-dire que, globalement, la classe dirigeante, qui est la bourgeoisie capitaliste, qui possède les outils de travail, à des fins lucratives, pour en tirer un revenu, au XIXe siècle, elle n'est pas mise en doute dans sa légitimité à organiser le travail. Et elle va honorer le travail. Mais depuis maintenant plusieurs décennies, pour des raisons d'abord écologiques, on voit bien que le capitalisme nous mène dans le mur d'un point de vue écologique, mais également pour des raisons anthropologiques. Je sais pas quoi, moi, à quoi bon multiplier des productions qui n'ont aucun sens, des productions dont l'obsolescence est programmée, des productions qui nous avilissent, enfin, etc., etc. Pour tout un tas de raisons, la façon dont la classe dirigeante organise le travail est aujourd'hui mise en cause. Et du coup, le mot travail va être connoté négativement. La classe dirigeante a tout intérêt à dire que le travail, c'est de la merde. Puisqu'elle ne peut l'organiser que comme merde. Donc, elle va naturaliser ce qu'elle fait du travail. C'est ça, la religion. Et donc, elle va, par exemple, répandre comme élément évident cette étymologie à la mort moelle-neu avec trépalium. Elle va nous, elle va poser comme avec un, le sceau de la science, une étymologie complètement débile, mais qui effectivement naturalise une approche péjorative du travail. Le travail, c'est la merde qu'on est obligé de faire. On essaie de le faire le moins possible. Enfin, il faut qu'on ait un statut social. Alors, on va sacrifier un moment de son temps ou de sa vie à un emploi chez un capitaliste. Et puis, on fera autre chose à côté grâce à l'argent qu'on va tirer de cette affaire. Voilà la façon dont le capital tente que nous continuions à adhérer, même si sur le fond nous n'y adhérons plus du tout, à sa façon d'organiser le travail.
1: Comment tu vas faire si tu veux émanciper le travail, comme tu le dis, face à un immense dinosaure qu'est le capitalisme ?
2: Mais le capitalisme n'est pas un immense dinosaure. Oui, exactement, très bien pour le dinosaure. Tu vois bien que les dinosaures, ils ont eu une fin. Il y a un moment où tout ça a une fin. Non pas une fin parce qu'un météore est arrivé sur la planète et a fait un grand nuage qui fait que les animaux les plus puissants n'ont pas pu résister et que seuls ont résisté ceux qui étaient plus faibles, mais parce que une classe dirigeante, ça c'est disons les penseurs qui ont inventé la discipline qu'on appelle économie, une classe qui nous l'ont montré, les classiques anglais, revus et corrigés et critiqués par Marx en particulier, une classe dirigeante, en réalité, elle suscite une classe contradictoire, parce que il y a une forme de violence dans la façon dont nous organisons le travail, dont nous organisons la production. Penser que nous pourrions le faire sans violence, d'ailleurs, est une illusion. Et donc, la classe dirigeante, elle doit assumer cette violence. À partir du moment où la classe dirigeante met au travail, dans une forme de violence propre au mode de production qu'elle a institué, il y a l'aristocratie met au travail dans la violence du servage, la bourgeoisie met au travail dans la violence du marché du travail, et cette violence-là va générer de façon tout à fait heureuse

0: récuse la violence capitaliste et invente un mode de production qu'on va appeler communiste, à la place du mode de production capitaliste. Et ce mode de production communiste, il fait que nous ne sommes pas les prisonniers d'un système dont nous serions les victimes, c'est pas ça du tout. Là, on s'aperçoit que les travailleurs organisés ont inventé le contrat de travail contre le contrat de louage d'ouvrage, ils ont inventé le salaire contre la rémunération du prix de la force de travail, le salaire à la qualification, ils ont inventé donc l'emploi avec la qualification du poste, et contre et en dépassement de l'emploi, ils ont inventé le salaire à vie, des fonctionnaires, des retraités, enfin d'une partie des retraités, ceux qui ont une pension proche de leur salaire, des parents avec les allocations familiales, en tout cas tant que c'est la cotisation sociale qui finance les allocations familiales et non pas la CSG, des soignants, les soignants ont un salaire à vie et ils produisent de la santé. Ça, c'est une invention révolutionnaire, si par révolution on entend le changement du mode de production. Non pas le changement de régime politique, ça intervient bien après, mais le changement du mode de production. La bourgeoisie, elle a mis 4 siècles pour marginaliser le mode de production féodal, imposer un autre mode de production capitaliste, et au XVIIIe siècle, quand cette imposition est faite, eh bien, elle change le régime politique. La Révolution anglaise, la Révolution française, en fait, ce qui se passe entre la fin du XVIIe et le début du XIXe siècle. Eh bien, aujourd'hui, ce qui est en route, c'est la même dynamique, mais cette fois-ci contre la bourgeoisie, d'une classe révolutionnaire qui construit avec des hauts, des bas, dans la violence, parfois sans violence, ça dépend, parfois de façon extrêmement visible, parfois de façon très silencieuse, qui construit une alternative au mode de production capitaliste et qui va marginaliser le mode de production capitaliste. En tout cas, c'est mon espoir et j'y travaille.
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2: Tu nous proposes le salaire à vie pour tous. Cette idée pourrait-elle nous détacher des tourments psychologiques qui nous relient au monde du travail?
3: Avec le régime général de sécurité sociale, avec la fonction publique, avec le statut des énergéticiens et gaziers dans EDF-GDF, ils vont inventer non pas le salaire à la qualification du poste de travail, mais le salaire à la qualification de la personne. C'est la personne qui est qualifié, c'est la personne qui est le support de son salaire. Du coup, il n'y a plus de chômage. Il n'y a pas de chômage chez les fonctionnaires, il n'y a pas de chômage chez les retraités, il n'y a pas de chômage chez les électriciens gaziers. Le mouvement révolutionnaire, parce que là on est dans la révolution, dans un autre mode de production, invente le salaire à vie. Et ça, le salaire à vie, c'est la matrice du travail alternative à l'emploi. Vis-à-vis de l'emploi, il faut avoir une position que je qualifierais de dialectique. C'est-à-dire que l'emploi, c'est une conquête syndicale contre le travail indépendant. Mais en même temps, c'est une conquête à mi-chemin parce que le support des droits, c'est un poste qui est la propriété du capital. Et avec la mondialisation du capital qui fait que le capital se met en valeur où il veut, comme il veut, quand il veut, et qu'il disparaît d'un espace lorsqu'il estime que les conditions ne lui sont plus assez favorables, on ne peut plus maintenant faire supporter les droits par le poste de travail. Il faut que ce soit la personne elle-même qui devienne le support de ses droits. Or, précisément, la CGT et le Parti communiste ont inventé cela à travers le statut de la fonction publique, le régime général de sécurité sociale, la production de santé par des fonctionnaires ou par des libéraux, c'est-à-dire par des travailleurs indépendants qui ont un salaire à vie. Je prends souvent l'exemple, mais parce qu'il est tellement évident. Tu prends un kiné, un médecin, une infirmière libérale qui s'installe. Ils ont leur clientèle, leur patientèle dans les 3 mois. Et ils vont avoir un salaire à vie qui est payé par l'assurance maladie, qui est une socialisation du salaire. La caisse d'assurance maladie, ça socialise la valeur sous forme de salaire socialisé qui va aller aux soignants avec un salaire à vie, y compris s'ils sont indépendants. Alors que, je sais pas, tu prends un freelance du journalisme ou de l'audiovisuel, un architecte, tout ça qui s'installe, eux, ils vont crever de faim pendant des années. Donc, on a inventé le travail indépendant avec salaire à vie. C'est ça la révolution. C'est changer le statut politique du producteur et le salaire à vie, c'est la matrice qui doit se substituer à l'emploi et à l'infra-emploi qu'est le travail indépendant sans salaire. Le travail indépendant au bénéfice, qui est nourri par le bénéfice, ça doit disparaître. Le travail salarié à l'emploi, ça doit disparaître. Tout ça doit être transformé par le travail indépendant et salarié avec salaire à vie. On a un salaire à vie pour pouvoir la ramener. Si notre salaire dépend de l'entreprise, un jour ou l'autre, nous allons céder au chantage. L'entreprise va nous dire, écoutez, ben, on peut plus vous payer, sauf si on baisse les salaires, si on baisse les droits, etc., etc., etc. Ou bien, il faut que nous acceptions tel ou tel marché, c'est de la merde, mais on accepte, sinon on pourra pas, etc., etc. Donc si c'est la boîte qui paye, un jour ou l'autre, nous cédons au chantage. Donc, pour que nous soyons vraiment dans une démocratie économique, dans le communisme, c'est-à-dire dans le fait que les travailleurs décident, il faut que les travailleurs aient un salaire à vie, qu'ils soient sûrs de leur qualification, de leur contribution à la production de valeur économique, qu'ils décident, deuxième condition pour qu'ils décident, que l'investissement soit décidé par eux, dans des caisses d'investissement qui vont collecter une partie de la valeur à la place du profit, rendre illégitime le profit et à la place collecter une cotisation économique des entreprises sur un pourcentage de leur valeur ajoutée qui va aller dans des caisses d'investissement gérées par les travailleurs eux-mêmes qui vont subventionner l'investissement en fonction de la qualité des projets qui leur sont soumis.
2: Et le salaire à vie, c'est le salaire pour tous, sans exception, à partir de quel âge ?
3: Pour moi, c'est à partir de la majorité, parce que c'est un droit politique qui exprime que c'est nous qui produisons la valeur économique, c'est nous qui devons décider, et qui enrichit ainsi la citoyenneté. La citoyenneté réduite au droit de suffrage comme aujourd'hui, on voit ce que ça donne. Ça donne les dernières présidentielles, la pantalonnade, la République en marche, non, j'arriverai jamais à prononcer son nom, la France en marche, etc. Enrichir la citoyenneté.
4: On a inventé déjà le salaire à vie, si vous additionnez tout ce monde-là, pour 17 à 18 millions de personnes. Hein. C'est pas du tout... une utopie qu'il faudra aller chercher ailleurs, hein, ou dont il n'y aurait que des déjà-là extrêmement faibles. Il y a déjà beaucoup d'entre nous qui sont en salaire à vie, et ce qui est bon pour les uns est bon pour tout le monde. Hein. Tout le monde doit avoir un salaire à vie de 18 ans à sa mort. Ce qui suppose, évidemment, si vous prenez tous une partie, en tout cas, de ce dont j'ai parlé, les retraités ou les fonctionnaires, ce qui suppose que la valeur économique soit mutualisée dans des caisses, le trésor public pour les fonctionnaires ou la caisse d'assurance maladie pour les fonctionnaires de santé ou pour les professionnels libéraux de santé, des caisses qui sont en mesure de payer à vie des personnes, alors qu'aucune entreprise ne peut payer à vie des personnes, bien sûr. L'aléa des entreprises est beaucoup trop grand pour qu'il y ait un engagement de ce type possible. Et donc, ça signifie donc que notre droit au salaire ne dépend pas de l'entreprise dans laquelle nous sommes. Et ça, c'est très important. Parce que si notre droit au salaire dépend de l'entreprise dans laquelle nous sommes, un jour ou l'autre, nous allons la fermer. Nous allons nous taire parce que nous céderons au chantage de la direction, par exemple. Nous aurons des difficultés à faire entendre notre voix dès lors que notre droit est lié à l'entreprise même. Donc le salaire à vie, c'est une condition de la démocratie dans les entreprises. Si nous voulons la ramener dans les entreprises, encore faut-il qu'il y ait salaire à vie, que le salaire ne soit pas versé par l'entreprise, que les entreprises cotisent. Ce qui n'est jamais que... et que ce soit des caisses qui versent le salaire, ce qui n'est jamais qu'encore une fois généralisé déjà là. Je veux vraiment insister sur le fait que le salaire à vie n'est pas du tout une utopie. C'est un déjà là très important, en permanence attaqué, et que nous ne pourrons pas défendre. Si on le défend, c'est foutu. Hein, que nous ne pouvons que promouvoir en le généralisant. C'est la seule solution. Si on le défend, on est sur la défensive et on perd. Ce salaire à vie, donc, qui concerne déjà plus du tiers des 50 millions avant plus de 18 ans, hein, plus du tiers est en salaire à vie. Et il est donc financé par des cotisations. Actuellement, hein, 45% du salaire relève de cette socialisation. Hein. Quelqu'un qui est, mettons, un salaire direct de 2000 euros, il y a par ailleurs 1700 euros de cotisation. Il a un salaire total de 3700 euros. Donc 45% ne va pas de l'employeur à la personne, mais passe par la mutualisation dans une caisse. Et c'est la caisse qui verse ses salaires. Donc, il faut passer de 18 à 50 millions en salaire à vie et de 45% à 100% du salaire mutualisé dans des caisses. Encore une fois, l'entreprise n'est pas démesurée. Elle est absolument indispensable si nous ne voulons pas que ce considérable acquis du XXe siècle soit grignoté avec ce tiers des plus de 18 ans qui ont un salaire à vie. C'est pas simplement le salaire à vie. C'est aussi un mode de production
5: produite par Richard Federman
3: qui, un, libère les travailleurs du chantage à l'emploi, ça c'est le salaire à vie,
4: mais qui les libère aussi de l'actionnaire et du prêteur. Parce que l'investissement est subventionné. Pourquoi est-ce qu'il n'y a pas besoin de crédit pour financer l'investissement? Alors que j'ai enseigné pendant 30 ans l'économie avant de devenir sociologue, parce que j'en avais tellement marre de cette discipline du pouvoir que je suis passé à la sociologie, mais pendant 30 ans, j'essayais de ne pas trop radoter ce qu'on me demandait de radoter, mais ce n'était pas toujours évident d'ailleurs. Hein. Vous avez une espèce de credo qu'il faut du crédit pour investir. On ne peut pas investir sans crédit. Enfin, c'est un mensonge absolu. Un investissement aujourd'hui, en 2017, un investissement nouveau, en 2018, il va générer du travail plus productif ou plus de travail, et donc plus de valeur économique. Ce supplément de valeur économique peut parfaitement être cotisé dans des caisses gérées par les travailleurs qui en vont ensuite subventionner les projets intéressants d'investissement. Cet investissement subventionné en 2018 supplémentaire va en 2019 générer plus de travail ou du travail plus productif, bref, plus de valeur économique qui va être cotisée dans des caisses d'investissement gérées par les travailleurs qui subventionneront les projets écologiquement ou autres intéressants en 2018. Lesquels généreront en 2019, etc., etc. Je ne parle pas du futur, je parle de notre passé en matière de santé. Nous avons su créer une production de santé sans faire appel au crédit par une affectation à une cotisation d'une partie de la valeur économique. Ben continuons, faisons partout pareil. Tout peut être produit sans employeur, sans actionnaire, sans prêteur. Tout, absolument tout.
6: Voilà, c'est la fin de notre émission, mais certainement pas la fin du débat. Les idées de Bernard Friot bousculent, questionnent, mais circulent. Surtout, elles ouvrent des perspectives. Penser le travail autrement, imaginer une société fondée sur la coopération plutôt que sur la concurrence. Tout cela peut sembler utopique, mais cela viendra d'ici quelques années, c'est certain. Allez voir des sources, comme par exemple le film de Gilles Perret, La Sociale, le film de François Ruffin, Merci Patron, et les livres de Bernard Friot comme L'enjeu du salaire à vie. Pour ma part, je vous retrouve la semaine prochaine. Portez-vous bien. Bye.

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1: Bonjour à toutes et à tous et bienvenue dans l'agenda culturel de cette semaine. Le printemps est arrivé pendant ce long week-end et comme un autre long week-end nous attend, je vais vous présenter toutes les activités à ne pas manquer pour la semaine prochaine à Tournon et ses alentours. Mardi 26 mai, je vous propose une chasse à trésors gratuite dans la vignoble du Baludic, une application qui vous guide à travers la chasse. Cela a lieu à Gervin et c'est accessible pendant tout le mois du mai. Mercredi 27 mai, un concert exceptionnel se tiendra au Point Commun. Jizz, une figure importante et attachante de la scène rap slam, sera présent au Point Commun. Armé d'un flow vif, il clame, joue avec le public et livre de véritables performances. Le concert commence à 19h30 et s'est suivi par le Bœuf Jazz Manouche. Jeudi 28 mai, venez à la salle de chêne à Brun pour une conférence sur la communication animale intuitive animée par Pascal Beauvray. 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C'est la fin de cet agenda culturel. Profitez toujours bien de la culture locale et vous trouvez toutes les infos sur les sites des organisateurs.
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0: Les mots et les musiques qu'on aime, c'était Could You Be Love, Bob Marley.
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2: Voici une réalisation spectaculaire qui prélude à l'extension de la ville conçue dans un esprit futuriste et grandiose, le Val-Fouré. Véritable petite ville qui aura en tout 7000 logements HLM, très moderne, d'une architecture de bon goût et d'une organisation intérieure exceptionnelle.
3: Admirez combien la végétation est dense et vigoureuse. Nos visiteurs s'acheminent vers un appartement habité. Ils vont pendant quelques minutes en apprécier la chaude intimité.

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0: On débute l'émission avec Wicked Dub Division, avec le North SK Jazz Orchestra, avec leur titre sorti en 2010.

0: C'était le Wicked Dub Division avec le North SK Jazz Orchestra, un titre de 2017, Mama. On enchaîne tout de suite avec l'Entourloupe featuring Panda Dub avec leur titre Le Bonheur.
1: Mesdames, messieurs, j'espère qu'en écoutant ce beau disque, vous ne vous êtes pas ennuyés. Je l'espère. Je dis de ce beau disque parce qu'il a été enregistré par des techniciens vraiment consciencieux.

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2: C'était l'Entourloupe featuring Panda Dub avec leur titre Bonheur. On poursuit l'émission avec Big Aranx et son titre Liquid Dub. C'est parti.

C'était Big Al Ranks avec son morceau Liquid Dub. On enchaîne tout de suite avec une version Dubstation de Gregory Isaac. C'est tout de suite dans Positive Rhythm.

C'est la session dub de Grégory Isaac. On poursuit l'émission avec une session dub de plus de 40 minutes qui va nous amener jusqu'à la fin de cette émission.

C'était Positive Redeem spécial dub. Merci d'avoir vibré avec nous. On se retrouve le mois prochain pour une nouvelle heure de Good Vibes. Toujours roots et toujours

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